0: Non, mais t'as qui? Mais n'est pas quoi, moi? Mon d'abord, c'est un, oui. Dans ma vie, là. Mais il y a pas de séquence. Ce qui est bien, pardon.
1: Dios, dans ma vie,
0: Dios, vous